0: Bienvenue à Ici, là-bas, partout, l'émission francophone. Vous êtes bien sur Radio Adelaide, 101.5 FM. On est là pour raconter des bêtises et écouter de la musique. Alors cette fois, aujourd'hui, je ne suis pas avec mon compère Guillaume, mais avec les super subs.
1: Les super subs, c'est vrai.
0: Super subs. Alors moi, c'est Julien, et puis on a évidemment Stéphane.
2: Salut tout le monde.
0: Salut.
1: Et Jérôme, voilà, salut, salut.
0: Alors cette chanson, c'était toi, Stéphane, hein ?
2: Ouais, une petite mise en bouche avec Véronique Sanson.
0: Ouais.
2: Chanson sur ma drôle de vie. Elle swing bien encore, hein, mamie Véro.
0: Sympa, hein ?
2: Ouais. Née en 1949, mais toujours en vie, 77 ans, malgré un cancer de la gorge il n'y a pas longtemps. 2018, elle s'est chopée un gros cancer. Mais elle est toujours là, elle est toujours vaillante. Et j'ai cru voir qu'elle faisait de nouveau des tournées. Je pense que ces gens-là, ils n'arrivent pas à arrêter.
0: Ils n'arrêtent pas. Hein.
2: Non, ouais, c'est toute leur vie, c'est que leur vie. Donc Véronique Sanson, ouais, qui a connu le succès début des années 70, notamment avec cette chanson sur sa drôle de vie. Elle en a eu une drôle de vie, effectivement, puisqu'elle commence d'abord avec une anecdote assez savoureuse. Elle est en couple avec Michel Berger, ouais. Ils sont ensemble depuis 6-7 ans, et puis Michel Berger l'amène à un concert de Stephen Stills, un musicien américain, et puis là, Véronique, elle tombe, coup de foudre, elle tombe folle amoureuse de lui, et quelques temps plus tard, elle dit à Michel Berger qu'elle va acheter des clopes, et puis en fait, elle reviendra jamais, elle passe chez Nicoletta, sa copine, elle lui demande un peu d'argent, et elle part sur les États-Unis avec un billet, un aller simple.
0: Ah ouais. Voilà.
2: Donc, faites gaffe quand vos femmes, si elles fument, bon, vous disent
0: que c'est pas bien
2: chercher des clopes. Michel Berger, il a dû avoir un peu de mal à l'encaisser celle-là.
0: Et donc, tu as un thème aujourd'hui pour nous ?
2: Ouais, ben, la vie. Chanson la sur vie. Sa drôle de vie. Et effectivement, la vie, c'est le printemps. Ça bourgeonne, ça vit. Donc, parlons de la vie.
0: Super.
1: Très beau thème. Ouais, j'adore.
0: Jérôme.
1: De mon côté, le thème, c'est les enfants. Du coup, ça colle pas mal avec la vie.
0: Bah ouais.
1: On est tous parents, donc c'est ouvert. C'est des parents qui parlent à leurs enfants, c'est des enfants qui parlent à leurs parents. Voilà, c'est un peu les deux dans mon thème. Et donc, sur cette première chanson que je vais vous présenter, ça va être la chanson « Mes bambins ». Donc, c'est un peu de l'argot pour dire « mes enfants ». C'est l'artiste Jayco, relativement récent. C'est un musicien producteur indépendant qui donc a fait cette chanson-là. C'est la septième piste de son album intitulé Mélosilex, en un mot. Voilà. Et il est tout nouveau. C'est sorti en 2026, septembre 2026, donc il y a juste un mois.
0: Ah ouais, tout neuf. Ah ouais.
1: Voilà. Donc on s'écoute ça.
0: Allez, c'est parti pour Jayco.

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0: Ah, le grand Tikenja Fakoly avec le titre là-bas. C'est tout neuf, ça. Hein.
1: Alors
0: ça, ouais, ça sort, c'est sorti là, il y a un mois, là. C'est tout neuf.
2: C'est Tikenja Fakoly.
0: Ouais.
2: Et il est pas tout jeune, Tikenja.
0: Ah, Tikenja, il est pas tout jeune. Il a 58 ans, figure-toi. Ouais, il est dans Côte d'Ivoire en 68. Et il était avec en featuring, il y avait une certaine Anna Tijoux, que je ne connaissais pas, mais qui est une chanteuse franco-chilienne. Et en fait, donc cette chanson sur le là-bas, qui est mon thème aujourd'hui, c'est là-bas. C'était plutôt une chanson sur l'exil et les réalités géopolitiques et l'espoir des peuples du Sud et qui match avec les peuples d'Afrique aussi. Hein. Lui-même exilé, hein, Tikenja Fakoly. Et je lui ai fait ce thème ici la semaine dernière.
2: D'accord.
0: Donc là, le thème là-bas. Et la semaine prochaine, ce sera partout, bien sûr.
1: Ah, bien vu.
0: Tikenja Fakoly, ouais. Bon, ben voilà. Qu'est-ce qu'on s'écoute ensuite, mon petit Stéphane ?
2: On va se faire un petit morceau de rap avec le troisième œil, La vie de rêve.
0: Du rap, toi ?
2: Ouais, moi qui...
1: De plus en plus.
0: Je viens vers vous, à chaque fois.
1: Je viens vers vous.
2: Ouais, vous m'avez ouvert les chakras. Je viens vers vous. Donc, ouais, le troisième œil, un groupe de hip-hop marseillais des années 90. Et c'est la bande originale, en fait, du film Taxi.
0: Taxi, ouais.
2: Si vous ne l'avez pas vu, je vous encourage.
0: Taxi 1, hein,
2: ouais, c'est le premier.
1: Ah, c'est du bon son, c'est du scratch, c'est...
2: Ça
1: va envoyer ça.
2: Ça booste. Composé donc de Boss One et de Joe Popo. Deux gars issus de la large communauté comorienne de Marseille, et de la figure de proue de cette communauté comorienne étant Soprano.
0: Soprano.
2: Voilà. Et donc ils sont proches d'Ayam et d'Akhenaton dans les années 90, et c'est Akhenaton justement qui les mettra en relation avec Besson pour qu'ils figurent donc sur la bande originale de Taxi. Voilà. Donc, beaucoup d'albums d'EP. Il y a un petit moment de où on les a plus trop vus. Et puis là, ils sont de nouveau. Ils ont ressorti un album en 2022. Et ce qui est un petit peu, ils se considèrent en fait comme journalistes de terrain.
0: Carrément.
2: Et dont la mission est de relater la réalité de ce qui se passe chez eux. Voilà, sous-entendu les banlieues marseillaises.
0: Comment c'est ça ? Le titre, c'est
2: La vie de rêve.
0: La vie de rêve. C'est parti.
1: On voit Tonton.

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0: Putain, il m'a foutu les poils.
1: C'est émouvant, hein. C'est émouvant.
0: Bon, c'était toi, Jérôme, ça.
1: Ouais, c'est l'artiste Grégoire.
0: Tu fais des mouchoirs? Tu veux te,
1: ouais, te moucher? Alors, voilà, c'est sorti. Grégoire, ouais. Étonnamment, je ne sais pas s'il vous rappelle un autre artiste, là, sur le timbre, le piano.
2: Ouais, ouais, ouais, on a la patrono, quand même.
1: Ouais.
0: Tatatin.
1: Ouais, tatatin. J'adore les tartatins. Et alors, là, c'est Grégoire, et du coup, ça m'a plu, parce que j'aurais bien passé le Mistral gagnant de Renaud. C'est bien le Mistral gagnant. Ouais, ouais, c'est les Mistral gagnants. J'ai un gros doute sur le Mistral gagnant. Ouais, voilà.
0: C'est les Mistral gagnants. Qui nous niquait les lèvres, à nous piquer les dents. Tata.
1: Ouais. Je l'aurais bien passé, parce qu'il parle de sa fille, c'est un texte à sa fille. Et au final, je trouve celle-ci, elle est magique. C'est un texte qui s'ouvre aussi bien à un garçon et à une fille, enfin aux enfants que Grégoire a. Donc, cette chanson, elle est sortie en 2017, dans son cinquième album original, intitulé « À écouter d'urgence ». Il s'est fait connaître, Grégoire, en 2008 avec sa chanson tube « Toi plus moi ». Je ne sais pas si vous en avez entendu parler. Et depuis, eh ben, il en est à multiples albums. Donc dans cette chanson, il s'est inspiré d'un célèbre poème. Je ne sais pas si vous le connaissez. Ça s'appelle « Tu seras un homme, mon fils ».
2: Ah bah oui, Rudyard Kipling.
1: Exactement. Tu saurais les plaies aussi ?
2: Kipling ?
1: Rudyard.
2: Kipling.
0: Kipling, ouais.
1: Il y a des Y, il y a des K, bref, c'est un mot de Scrabble. Et donc voilà, il a souhaité la réécrire avec un angle plus moderne, rythmé et universel. Voilà, c'est la déclaration d'un amour d'un papa à ses enfants, en quelque sorte. Et c'est des phrases pleines de tendresse, comme vous l'avez pu l'entendre, avec une véritable leçon de vie. Voilà, accepter qu'il y aura plus d'échecs que de victoires. Mais que l'important, ça reste d'aimer qui ils veulent, de rester honnête et d'avancer sans jamais abandonner.
0: C'est beau.
1: Le titre,
2: ouais, est magnifique.
1: Ouais.
2: Le poème de Kipling est splendide aussi.
1: Ouais. Et du coup, ça le remet au goût du jour. Et sur les réseaux sociaux, ça a eu un énorme succès, surtout cette vidéo intime qu'il a publiée aussi dessus. Et voilà, ça a fait un carton. Voilà.
0: Super.
1: Grégoire.
0: Grégoire.
1: Grégoire. Non, c'est pas Grégoire. Grégoire.
0: Bon, alors moi, maintenant, je vais passer un petit Yoa. Je ne sais pas si vous connaissez Yoa.
1: Noah.
0: Yoa, c'est une petite jeune, une petite française. Son vrai nom, c'est Johanna Sindler. Elle fait de la pop alternative francophone, un peu électro. Autrice, compositrice et interprète. C'est un peu une... Elle n'est pas très connue, mais elle monte, Yoa. Et on va s'écouter une chanson. Elle a fait que des EP. Qui est une chanson sortie en 2025, donc l'année dernière, qui s'appelle Là-bas, part 2. Parce qu'elle a fait une part 1. Il y a 3-4 ans, qui est pas mal, mais celle-là, elle est encore mieux. Elle mâche pas ses mots, Noah. Yoa.
2: Yoa.
0: Yoa, elle mâche.
2: Noah ou Yoa?
0: Yoa, elle mâche pas ses mots.

0: Oh yeah, ça dépote ça.
1: Ouais, ouais, ouais. Malo.
0: Malo.
1: Mallory le gardinier, c'est son vrai nom. La vie. Et donc, Mallory le gardinier, qui est un artiste franco-australien.
0: Ah ouais.
1: Et ouais, et ouais, ouais. Fils de guitariste autodidacte, qui naît à Caen en 94, et il est élevé par son père tout seul, parce que sa grande souffrance, c'est qu'il ne connaît pas sa mère. Enfin, il l'a jamais rencontrée, et il va apprendre tout seul la basse, la guitare, le piano, la batterie. Il va monter sur scène dès l'âge de 7 ans. Donc c'est un vrai petit troubadour. Et mais malgré tout, il est taraudé par l'absence de sa mère. Et il la cherche, il la cherche, il la cherche, et finalement, grâce à Facebook, il finit par la retrouver, à la retracer, et elle vit à Sydney. Donc, ni une ni deux.
0: Elle est australienne.
1: Ouais, elle est australienne. À l'adolescence.
2: Elle n'habite pas à Malala. Ah ben, il y a le bled Malala, ah oui, à une heure de route d'ici.
0: Ouais, ouais, ouais.
2: Malala, Malo, bref, tu les collectionnes comme ça, hein. Tu t'amuses. Hein.
1: Et donc, ni une ni deux, il prend sa valise et il vient voir sa mère à Sydney. Et donc, Facebook, hein, mine de rien, les réseaux sociaux, parfois, ça peut servir. Il refait un peu les scènes de Sydney et il rencontre John Stone, père de Angus et Julia Stone. J'ai découvert là aussi qu'ils étaient australiens, je ne le savais pas. Et donc John Stone deviendra son mentor.
2: Livingstone, Tiffy Stone, il est connu.
1: Angus et Julia Stone, vous ne connaissez pas?
2: C'est des chanteurs et chanteuses.
1: Ah ouais, ouais, ouais. Big Jet Plane, tube mondialement célèbre.
2: Si, ça me dit quelque chose.
1: Ouais, ouais, non, forcément vous connaissez. Et donc, le père de ces Angus et Julia devient son mentor, l'aide à sortir son premier album à 17 ans, et il se fait rapatrier en France pour signer sur un label français. Voilà. En 2017, il signe un bel album, Bi Être, qui lui permet de rencontrer Jean-Louis Aubert, Charles Winston, sa carrière est lancée. Ouais, ouais, non, c'est
0: belle histoire.
1: C'est Malo. Une belle histoire. Ouais.
2: Malo. Chouette.
1: Et Malo. Puis donc, bah, renseignez-vous sur Angus et Julia Stone, les gars.
2: Un style à la Mika, un peu à la Mika, c'est ouais, ça, avec sa voix qui part dans les aigus à un moment donné. Ouais. Mmh.
0: C'est beau. Cool.
2: Belle découverte.
0: Cool, cool, cool. Bon, avant qu'on continue, juste un petit événement. Cool. Bah ouais, un petit événement de l'Alliance française et des Adélie d'accueil qui organise l'annuel Quiz Night. Ce sera le vendredi 23 octobre de 18h à 21h. Ce sera à Unley Oval Community Hub sur Trimmer Terrace à Unley. Et comme d'habitude, des questions seront en français et en anglais. Et voilà, vous pouvez emmener votre propre nourriture, mais n'amenez pas à boire. Il y a de quoi faire là-bas apparemment. Prenez les tickets sur le site de l'Alliance française, af.org.au. Ça coûte 28$ pour les membres et 33 pour les non-membres. Vous pouvez booker des tables aussi. Allez-y, je crois que tu y es déjà allé, toi, Jérôme. T'as déjà fait les quiz nights?
2: Il y a longtemps.
0: Il y a longtemps, hein?
2: Ouais, ouais. Ouais. Bah, on pourrait se motiver.
0: Allez,
2: pourrait,
0: c'est sympa pour
2: se le faire. Hein.
0: Un peu de social.
1: Voilà. Bah, d'ailleurs, un petit quiz. Y aller avec les enfants.
2: Un petit quiz, on rebondit sur les quiz. À votre avis, qui est le prochain artiste que je vais lancer? Il s'appelle Monsieur Humburger.
0: Humburger.
2: Ouais. C'est son vrai nom, c'est son nom de naissance. Et ben, c'est Michel Humburger.
1: Allez, Michel Berger.
0: Ouais. Berger, non.
2: Voilà,
0: c'est...
2: si, si.
0: Non, son vrai nom.
2: Bon, à moins que AI se soit planté.
0: Non, c'est ChatGPT, ça.
2: Certainement, il y a des trucs qui traînent, c'est pourri. Quand j'ai vu ça, ça m'a fait marrer, mais je me suis dit, ah bon.
0: T'es sûr? Oui, oui.
2: Alors, donc Michel... ouais, ouais, c'est ouais, ChatGPT.
0: Bah oui, il est sûr, ça dit que la vérité.
2: Donc on va s'écouter Mon fils rira du rock'n'roll, une chanson qu'il a écrite et où on peut l'entendre chanter avec France Gall.
0: Ah ouais.
2: Alors pour la petite anecdote, cette musique, elle s'est faite le 20 mars 1974. Donc 74, on est dans les milieu des années 70,
1: ouais,
2: qui correspond en fait à exactement le moment où Michel Berger... Il a la rupture amoureuse avec Véronique Sanson.
1: Il va se consoler dans les bras de France Gall.
2: Et France Gall, elle vient de faire la rupture avec Julien Clerc. Donc les deux sont en mode cœur brisé. Et il lui propose de participer dans cette musique-là. Et juste après, il adore son timbre de voix, il adore sa façon de chanter. Dans les années 60, elle avait un super succès et ça avait un peu... redescendu. Et donc là, bah, il a réécrit ensuite des titres phares pour France Gall et c'est comme ça qu'elle a redécollé. Et après, il y aura Starmania, il y aura d'autres belles histoires que Michel Berger écrira. Donc oui, je vous propose qu'on s'écoute Mon fils rira du rock'n'roll. Vous verrez, cette petite musique, elle est assez sympathique. En gros, cette musique, elle évoque une tendre lucidité dans le fossé des générations. Voilà, j'en dis peut-être pas plus, vous allez voir. Moi, je m'imagine des fois mon fils qui fera à peu près la même chose, ou ma fille, qui auront complètement d'autres références que nous avions. Mm-hmm. Nous avons.
0: Allez, un petit berger, c'est parti.
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0: Là-bas, oh là-bas, c'était Fally Ipupa. Je sais pas si vous connaissez. Moi, je connaissais pas, mais c'est hyper connu.
1: Pas du
0: Il y a
1: tout.
0: des millions de vues sur YouTube, c'est hallucinant. C'est surtout une star au Congo, hein. C'était de la rumba congolaise, un peu d'afro-pop. Lui, il est né à Kinshasa, donc au Congo-Kinshasa. Il a 48 ans. Il a sorti quand même 8 albums. Hein. Il en a sorti un huitième cette année en 2026. Donc ouais, c'est une star. Il était avec Koffi Olomide à l'époque. C'est comme ça qu'il a commencé. Et puis, il remplit l'Accor Arena et les stades. Hein. C'est
1: Ah
0: ouf.
1: ouais,
0: Ouais, Fally Ipupa, c'est ouf.
1: mais c'est sympa.
0: Et donc voilà, chanson sympa. Ouais, un peu de rumba congolaise. Ça, cette chanson est sortie en 2022.
1: Ça passe bien.
0: Fally Ipupa.
2: C'est frais aussi.
0: Ouais.
2: Et on va enchaîner avec une petite reprise de Zaz. Alors, on reste sur le thème de la vie. La vie en rose, on avait Édith Piaf. Et je trouve qu'elle a quand même vieilli. Je l'ai réécoutée et ouais, je me suis dit, ça va être quand même. Ça pique un peu. Et j'avais, moi, ma chanson fétiche que je vous invite tous à écouter, c'est la reprise de Grace Jones. La vie en rose, elle est vraiment sublime. Un peu longue, 8 minutes, elle est trop longue à passer ici. Donc je me suis rabattu, mais avec grand bonheur, sur la version de Zaz, qui est sortie sur son album Paris, le troisième album qu'elle sort, et qui est un album uniquement de reprises, et que je vous invite là aussi grandement à écouter. Elle est
0: C'est
2: vraiment
0: chouette, Zaz.
2: sympa. Et ouais, là, il y a un petit côté jazz manouche que je trouve vraiment très très sympa.
0: Avec sa voix un peu écorchée.
2: Ouais.
0: Ouais. On se la lance?
2: La vie en rose.
0: Allez, c'est parti!

0: Super, cette salsa cubaine.
1: Olé.
0: Papa, hijo, vamos a hablar español, ok? Si?
2: Si, sí, señor.
0: Donc ça, c'est la chanson Papa de Big Flo et Oli. On les connaît, tu les passes,
1: ah oui,
0: vous les
1: passez
0: passe, très souvent.
1: Passe, ouais.
0: Une fois par émission, ce coup-ci, c'est moi qui ai le plaisir d'en passer une. Donc, vous l'avez entendu, c'est un hommage vibrant à leur père, qui s'appelle Fabian Ordonez. D'ailleurs, les paroles espagnoles que vous entendez dans la musique, c'est lui, c'est le papa qui chante. Il est argentin d'origine et leur mère est d'origine algérienne. Et donc là, ils se sont concentrés sur leur faire un hommage au papa. Petit quiz, Big Flo, c'est quoi son prénom ?
1: Florian.
2: Oli.
0: Florian, et alors, et Oli, facile.
1: Olivier.
0: Eh, bien joué, Olivio. Voilà, c'est la petite touche hispanique. Donc oui, c'est deux rappeurs, auteurs, compositeurs, interprètes, originaires de Toulouse, en France. Cette musique est sortie dans leur album La Vraie Vie, donc ça colle avec ton thème, Stéphane. Et voilà, c'est, je crois qu'il n'y a rien à dire, on a tous bien compris les paroles, c'est très chouette, on les adore. Voilà.
3: T'entends là ?
2: Oui.
3: C'est Jean-Jacques qui arrive.
2: C'est Jean-Jacques.
3: Une petite intro d'une minute.
2: Jean-Jacques qui nous appelle de là-bas.
3: C'est Jean-Jacques de là-bas, exactement. Ouais, c'est déjà fini les copains. Ouais. Ça va faire une heure. On va se quitter avec Jean-Jacques Goldman en duo avec Sirima. Alors Sirima, la pauvre, elle est morte à 25 ans. Je savais pas.
0: Ouf.
3: Ouais, franco-sri-lankaise.
0: Oui, mais elle a fait un tabac avec lui et il avait tellement de projets avec elle.
2: Son mari était jaloux.
3: C'est ça, il y a eu beaucoup d'histoires. Ouais.
0: Ouais. Exactement.
3: Jean-Jacques, lui, il est en forme, hein, 74 ans. En pleine forme, il a fait combien d'albums ? Énormément d'albums. Cet album-là s'appelle Entre gris clair et gris foncé, sorti en 1987. Donc on va se quitter avec ça.
0: J'en ai des frissons.
3: T'en as la chair de poule.
0: Ah ouais, j'adore tellement Jean-Jacques. C'est beau, ça. Les enfants, ils vont adorer entendre ça.
3: Ouais. Bon allez, bon dimanche à tous.
2: La bise.
3: Salut,
0: allez,
3: bisous.
0: Ciao, à la prochaine.
3: Ciao.
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